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1: Gleich 10 nach 12.
2: Mes chers amis, rejoignez-moi dans le monde.